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1: Bonjour à tous. On débute cet agenda avec le Festival de la Dolomie de Warem. Jusqu'à dimanche, la place Albert Ier de Warem vous propose un véritable village à ciel ouvert avec une avalanche de concerts et de DJ sets. Pour les enfants et les familles, le site vous propose un château gonflable, un mini-golf, du badminton, des pistes de pétanque ainsi que des magiciens et des clowns. Retrouvez les infos sur la page Facebook Festifabrique. Direction Tilf avec l'action culturelle tilfoise qui vous présente dès ce week-end ses animations d'été. Comme chaque année, jusqu'au 15 août, venez profiter de nombreuses animations à travers des spectacles pour toute la famille, des concerts, du théâtre et un blind test. Les sportifs ne seront pas en reste avec le traditionnel jogging le dimanche 9 août, sans oublier la brocante du 15 août. Retrouvez toutes les infos sur

0: Grand Fou Château de Jouer. Pour l'occasion, le domaine sera envahi de manèges, du théâtre de marionnettes, de jeux géants et un château gonflable. Un après-midi entièrement dévolu au plaisir des marmots où ils découvriront de manière ludique les jardins et le parc potager du domaine avec toutes les richesses horticoles, fruitières et végétales qu'il abrite. A noter que le service des sports de la province de Liège proposera également plusieurs modules d'initiation, de quoi satisfaire l'âme des sportifs qui sommeillent en chacun des enfants. Retrouvez les infos sur la page Facebook du Château de Jouer.
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0: 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Bonjour Renaud.
1: Bonjour Thierry, bonjour à tous. C'était il y a 22 ans qu'Guy Languien devenait associé à une catastrophe industrielle. Le 30 juillet 2004, dans le zoning numéro 1 de Guy Languien, dans le Hainaut, une conduite de gaz explosait. Après avoir été heurtée plus tôt par un engin de chantier, l'explosion avait provoqué la mort de 24 personnes. 132 ont été blessées lors de la catastrophe. Certaines victimes sont encore soignées de leurs blessures aujourd'hui. Le nombre de demandes de nationalité belge a fortement chuté depuis le début de l'année. Elles ont été divisées par deux pour le premier semestre de 2026, passant à 2000 au lieu de 4000 sur la même période l'an dernier. Une réduction de cette demande qui est probablement liée à la forte augmentation des coûts de la procédure. Le gouvernement Arizona a en effet pris la décision d'augmenter les droits d'enregistrement pour faire des recettes supplémentaires. Ceux-ci sont passés de 150 à 1000 euros il y a un an, selon le SPF Finance. Ce montant étant désormais indexé à 1030 euros depuis le mois de janvier. Nouveau départ de feu hier après-midi dans le Var en France. Le feu qui s'est déclenché près de Brignoles a parcouru une centaine d'hectares. À Fontainebleau, le feu a lui repris hier alors qu'une accalmie a été observée sur le front du feu en Gironde grâce à une nette baisse des températures. 23 départements, dont toujours les Landes et la Gironde, en proie aux incendies, seront en vigilance orange canicule ce jeudi. C'est ce qu'a annoncé mercredi Météo France. Seuls 4 départements resteront en vert en Bretagne et dans la Manche. Le bilan du tremblement de terre qui a touché le Japon hier passe à 28 morts. Un puissant séisme de magnitude 7,1 a frappé le sud-ouest du Japon mercredi. Le bureau de gestion des catastrophes de Kumamoto a par ailleurs dénombré 6 personnes sans signes vitaux et 5 autres dans un état critique. La Pro League de football et DAZN, le détenteur des droits de télé, ont conclu un accord valable jusqu'en 2030 concernant la diffusion des rencontres de Pro League. Un accord offrant aux supporters une stabilité pour les prochaines saisons. Cet accord met fin au litige entre les deux parties qui les ont opposées cette saison. Retour à la compétition réussie pour Wout van Aert. Le coureur belge s'est imposé hier sur la première étape du Tour du Danemark. C'est la première course à laquelle participe le Belge depuis sa blessure au coude au printemps dernier. Wout van Aert avait indiqué avant la course qu'il souhaitait évaluer son état de forme au Danemark. Une course à étapes qui doit aussi lui permettre de se remettre en jambes avant la Vuelta.
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3: La météo.
1: La journée commencera avec du soleil et des nuages d'altitude. En cours de journée, des nuages cumuliformes se développeront dans l'intérieur des terres. Principalement dans la moitié sud-est, quelques averses à caractère orageux sont possibles, mais leur activité ne semble pas importante. Les maxima se situeront aujourd'hui autour des 28 degrés. Ce matin, le thermomètre indique 21 degrés à Liège, oui, Visé, Warem, Grasse-Ologne, Modave, Chauffontaine, Sprimont et Comblain-Nopon. C'est là-dessus que se clôturent ces informations. Tout de suite, retour à la musique avec Thierry.
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1: Vous êtes à l'écoute de l'Ardent Réveil de ce jeudi 30 juillet 2026 sur LFM. Nous sommes le 211e jour de l'année. On souhaite une bonne fête à toutes les Juliettes qui nous écoutent. Le 30 juillet, c'est la journée mondiale de la dignité des victimes de la traite d'êtres humains. Et c'est également la journée internationale de l'amitié. On vous souhaite un bon anniversaire à vous qui êtes nés en 30 juillet, tout comme Calogero qui a 55 ans aujourd'hui, Kate Bush en a 68, Jean Reno fête ses 78 ans et Arnold Schwarzenegger a 79 ans en ce 30 juillet. Le coup d'œil dans le rétro, 1932, sorti par Walt Disney du dessin animé Des arbres et des fleurs d'une durée de 8 minutes. C'est le premier film couleur utilisant le Technicolor trichrome. En 1974, l'Assemblée nationale du Québec décrète que le français est la langue officielle du pays. Et puis en 2003, après plus de 21 millions d'exemplaires vendus dans le monde en 70 ans, Volkswagen arrête la production de sa légendaire Coccinelle. Voilà pour les souvenirs, et maintenant, c'est la musique.

0: Elle est à l'affiche du festival Les Solidarités à Namur. Je vous rappelle les dates, 4, 5 et 6 septembre prochain. Elle, ce sera pour le samedi 5 septembre, aux côtés notamment de Suzanne et de Soprano. Mentissa, qu'on retrouvait dans l'Ardent Réveil avec Les Enfants Difficiles. Très bon début de journée en musique, avec dans un instant Kelly Rowland pour Work, ou encore Mano avec La Tribu de Dana. Ce sera juste après l'agenda.
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0: Bonjour Amandine.
2: Bonjour Thierry, bonjour à tous.
0: On débute cet agenda avec, pour ce samedi, les estivales en volière de la Chapelle Saint-Roch.
2: Pour la cinquième fois, le groupe d'accordéonistes Arlette Tangette se déclinera en musique populaire et folklorique. D'hier et aujourd'hui, pour l'occasion, les accordéons seront accompagnés d'une flûte traversière, d'un violon, mais aussi d'autres instruments. Retrouvez toutes les infos sur le site chapelle-volière.be.
0: Toujours à Liège, ce samedi de 10 à 17h, ne manquez pas Place au Livre, l'événement des amoureux de lecture qui prendra ses quartiers sur la place de la cathédrale.
2: Ce lieu emblématique de Liège offrira un cadre unique aux chineurs de livres et curieux de passage. L'occasion de découvrir des livres anciens et rares, retrouver les romans, les polars, les livres thématiques, les bandes dessinées, les documents de collection, sans oublier les livres pour enfants. Place au Livre est une invitation à la rencontre et à l'échange pour un moment hors du temps, où bibliophiles et curieux se retrouvent loin des circuits traditionnels des brocantes spécialisées. Retrouvez les infos sur la page Facebook Marché de Liège.
0: On continue avec le festival Guitare du Monde, organisé ce week-end à Clavier.
2: Instauré au cœur du charmant village de Pierre de Les Avants en Condreau, le festival investit le magnifique jardin de

0: concerts d'exception à travers un répertoire qui naviguera avec virtuosité entre le jazz, le flamenco, le blues, le folk, le manouche et les musiques du monde. Retrouvez toutes les infos sur le site oeildducondreau.be.
1: Ce dimanche, dès 13h, ne manquez pas la brocante des enfants Loirem.
0: Pour cette 31e édition, la place du roi Albert Ier accueillera la traditionnelle brocante réservée exclusivement aux exposants en herbe âgés de 4 à 18 ans. L'occasion idéale pour les familles de venir dénicher des pépites de seconde main à prix mini en jouets, livres, vélos, jeux de société et bandes dessinées. Une sortie conviviale et éco-responsable pour offrir une seconde vie à des milliers d'articles. Retrouvez toutes les infos sur le site tourisme-sbay.be.
1: Et on termine avec l'Office du tourisme de Hamoir qui vous propose son parcours d'énigmes estival Enigma.
0: Pour cette 7e édition, c'est un véritable

0: l'histoire de la musique française du meilleur album rap de l'année en 1999. L'album Panic Celtic donc est retrouvé La Tribu de Dana sur LFM dans l'Ardent Réveil de ce jeudi matin. Pour la suite, on va refaire une plongée dans les 80s dans quelques instants avec Small Town Boy de Brunsky Beat et puis on reviendra en 2021. Écoutez Clara Luciani avec le reste, ce sera juste après le Zoom Région. 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
5: Bonjour Thierry, bonjour à tous. Alerte sécheresse et forte chaleur en province de Liège. Le gouverneur de la province appelle à une vigilance maximale face au risque d'incendie. Une sécheresse exceptionnelle touche actuellement l'ensemble du territoire wallon. Cette situation entraîne une augmentation considérable du risque d'incendie dans les espaces naturels dont les conséquences peuvent être particulièrement dommageables. Les massifs forestiers sont désormais placés en vigilance orange. La plus grande prudence s'impose. Il est demandé de ne pas allumer de feu à moins de 100 mètres d'un espace naturel à risque, de ne pas jeter de mégots de cigarettes, d'éviter de stationner son véhicule dans les hautes herbes ou encore faire preuve de la plus grande vigilance concernant les barbecues. Afin de prévenir tout départ de feu et d'en limiter les conséquences, il est essentiel que toute fumée suspecte soit signalée sans délai au numéro d'urgence 112 ou via l'application 112 BE. Et mieux vaut respecter les consignes provinciales et communales en matière de prévention d'incendie au risque de sanctions. Les scouts de Fex-le-Haut-Clocher en ont fait l'expérience. Leur camp d'été installé à Senonchamp a été interrompu mardi par décision du bourgmestre de Bastogne. Les responsables avaient allumé un important feu de camp malgré l'interdiction en vigueur liée à la sécheresse. Selon la commune, le brasier avait été allumé à proximité d'un bois alors que le risque de propagation d'incendie est actuellement particulièrement élevé. Face à cette situation, les autorités ont estimé qu'il n'était plus possible de garantir la sécurité des jeunes, des riverains et de l'environnement. Elles ont donc interrompu le camp. Deux ouvriers sous-traitants pour ESA blessés hier matin à Fléron. Alors qu'ils intervenaient au sommet d'un poteau électrique à Magnier dans la commune de Fléron, trois ouvriers ont été soufflés par l'explosion d'une bonbonne de gaz qui se trouvait dans leur nacelle. Deux d'entre eux ont été grièvement blessés. Selon les informations communiquées par les hôpitaux, leur jour ne serait pas en danger. On ne connaît pas la raison de l'explosion de la bonbonne de gaz. Afin de faire toute la lumière sur cet accident du travail, un inspecteur du contrôle du bien-être au travail s'est rendu sur place. Les autorités communales appellent à la prudence en bord de Meuse à Visé. L'eau a en effet pris une coloration vert fluo à certains endroits ces derniers jours. Ces nappes vertes sont visibles à la surface de la Meuse au niveau du quai du Halage. Face à ce phénomène, la ville a lancé un appel à la vigilance évoquant une suspicion de prolifération de cyanobactéries, aussi appelées les algues bleues. La commune recommande d'éviter autant que possible tout contact direct avec l'eau du fleuve. La baignade reste strictement interdite sur le territoire de la commune, rappelle la ville. Les propriétaires de chiens sont également invités à ne pas laisser leurs animaux boire l'eau de la Meuse ou s'y baigner. Les activités nautiques et la pêche sont enfin déconseillées dans les secteurs où l'eau présente une coloration verdâtre. En attendant d'éventuelles analyses permettant de confirmer la nature exacte du phénomène, la ville de Visé préfère appliquer le principe de précaution. C'est là-dessus que se clôture ce Zoom Région. Tout de suite, retour à la musique avec Thierry.

0: 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On se rappelait ici de Clara Luciani il y a 5 ans avec Le Reste et ce super clip vidéo enregistré à Sanary-sur-Mer en Provence, région natale d'ailleurs de Clara Luciani. Et clip qui rendait hommage au réalisateur Jacques Demy, qui est l'idole de la chanteuse. Voilà, pour la suite du programme Mr. No Idol, ce sera Telly Swims. On aura aussi Comme j'ai mal de Mylène Farmer. Ce sera juste après l'horoscope de Serge Ducas avec Amandine.
1: Bonjour à tous pour l'horoscope de ce jeudi 30 juillet, les béliers. Prenez le temps de consolider votre relation et de bâtir des projets durables avec votre partenaire. Les taureaux, votre talent pour communiquer fait la différence au travail. Vos idées séduisent et ouvrent la voie des échanges constructifs. Les gémeaux, la lune met en valeur vos ambitions. Osez sortir de l'ombre, présentez vos projets et montrez tout ce dont vous êtes capable. Les cancers, un moment consacré à votre équilibre intérieur vous permet de retrouver sérénité et clarté d'esprit. Les lions, le duo soleil et Jupiter continue de vous dynamiser. Soutenu par Uranus, vous n'hésitez pas à changer de cap lorsque l'occasion le mérite. Les vierges, vous défendez vos idées avec calme et assurance, ce qui attire naturellement l'attention et le respect. Les balances, vos attentes sentimentales évoluent. Vous recherchez des

0: affirmer vos besoins avant de vous sentir débordé. Les Verseaux, la Lune poursuit sa route dans votre signe. Elle vous aide à retrouver confiance et envisager l'avenir avec davantage de sérénité. Et enfin les Poissons, si une méthode ne donne pas les résultats espérés, changez d'approche sans hésiter. Une solution différente pourrait s'avérer bien plus efficace. Voilà ce qui termine l'horoscope de ce jeudi. On se retrouve demain pour un nouvel horoscope. Et je vous souhaite une très belle journée à tous.
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Like a Hobo, c'était Mister Charlie Winston sur LFM. Charlie Winston qui sera d'ailleurs présent dans le cadre de la Nuit des Chœurs les 28 et 29 août prochains à Villers-la-Ville. Il sera accompagné de son ensemble vocal. Il proposera ses œuvres musicales les plus connues, réarrangées spécialement pour la Nuit des Chœurs dans une approche assez acoustique. Donc, ça devrait valoir le détour. Toutes les infos sur nuitdeschœurs.be. On va rejoindre maintenant les infos de 8h avec notamment Ariana Grande qui arrive maintenant avec son nouveau titre Head That I Made You Love Me. C'est sur LFM.

0: 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Bonjour Renaud.
1: Bonjour Thierry, bonjour à tous. C'était il y a 22 ans qu'Yves Languin devenait associé à une catastrophe industrielle. Le 30 juillet 2004, dans le zoning numéro 1 de Yves Languin, dans le Hainaut, une conduite de gaz explosait. Après avoir été heurtée plus tôt par un engin de chantier, l'explosion avait provoqué la mort de 24 personnes. 132 ont été blessées lors de la catastrophe. Certaines victimes sont encore soignées de leurs blessures aujourd'hui. Le nombre de demandes de nationalité belge a fortement chuté depuis le début de l'année. Elles ont été divisées par deux pour le premier semestre de 2026, passant à 2000 au lieu de 4000 sur la même période l'an dernier. Une réduction de cette demande qui est probablement liée à la forte augmentation des coûts de la procédure. Le gouvernement Arizona a en effet pris la décision d'augmenter les droits d'enregistrement pour faire des recettes supplémentaires. Ceux-ci sont passés de 150 à 1000 euros il y a un an, selon le SPF Finance. Ce montant étant désormais indexé à 1030 euros depuis le mois de janvier. Nouveau départ de feu hier après-midi dans le Var en France. Le feu qui s'est déclenché près de Brignoles a parcouru une centaine d'hectares. À Fontainebleau, le feu a lui repris hier alors qu'une accalmie a été observée sur le fond du feu en Gironde grâce à une nette baisse des températures. 23 départements, dont toujours les Landes et la Gironde, en proie aux incendies, seront en vigilance orange canicule ce jeudi. C'est ce qu'a annoncé mercredi Météo France. Seuls 4 départements resteront en vert en Bretagne et dans la Manche. Le bilan du tremblement de terre qui a touché le Japon hier passe à 28 morts. Un puissant séisme de magnitude 7,1 a frappé le sud-ouest du Japon mercredi. Le bureau de gestion des catastrophes de Kumamoto a par ailleurs dénombré 6 personnes sans signes vitaux et 5 autres dans un état critique. La Pro League de football et DAZN, le détenteur des droits télé, ont conclu un accord valable jusqu'en 2030 concernant la diffusion des rencontres de Pro League. Un accord offrant aux supporters une stabilité pour les prochaines saisons. Cet accord met fin au litige entre les deux parties qui les ont opposés cette saison. Retour à la compétition réussie pour Wout Van Aert. Le coureur belge s'est imposé hier sur la première étape du Tour du Danemark. C'est la première course à laquelle participe le Belge depuis sa blessure au coude au printemps dernier. Wout Van Aert avait indiqué avant la course qu'il souhaitait évaluer son état de forme au Danemark. Une course à étapes qui doit aussi lui permettre de se remettre en jambes avant la Vuelta.
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3: La météo.
1: La journée commencera avec du soleil et des nuages d'altitude. En cours de journée, des nuages cumuliformes se développeront dans l'intérieur des terres. Principalement dans la moitié sud-est, quelques averses à caractère orageux sont possibles, mais leur activité ne semble pas importante. Les maxima se situeront aujourd'hui autour des 28 degrés. Ce matin, le thermomètre indique 21 degrés à Liège, oui, Visé, Warem, Grasse-Ologne, Modave, Chauffontaine, Sprimont et Comblain-au-Pont. C'est là-dessus que se clôture ces informations. Tout de suite, retour à la musique avec Thierry.
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2: Vous êtes à l'écoute de l'Ardent Réveil de ce jeudi 30 juillet 2026 sur LFM. Nous sommes le 211e jour de l'année. On souhaite une bonne fête à toutes les Juliettes qui nous écoutent. Le 30 juillet, c'est la journée mondiale de la dignité des victimes de la traite d'êtres humains. Et c'est également la journée internationale de l'amitié. On vous souhaite un bon anniversaire à vous qui êtes né en 30 juillet, tout comme Calogero qui a 55 ans aujourd'hui, Kate Bush en a 68, Jean Reno fête ses 78 ans et Arnold Schwarzenegger a 79 ans en ce 30 juillet. Le coup d'œil dans le rétro, 1932, sorti par Walt Disney du dessin animé Des arbres et des fleurs, d'une durée de 8 minutes. C'est le premier film couleur utilisant le Technicolor trichrome. En 1974, l'Assemblée nationale du Québec décrète que le français est la langue officielle du pays. Et puis en 2003, après plus de 21 millions d'exemplaires vendus dans le monde en 70 ans, Volkswagen arrête la production de sa légendaire coccinelle. Voilà pour les souvenirs, et maintenant, c'est la musique.

0: Caïgo avec Halité Griffin pour Save My Love sur LFM, histoire de vous mettre la pêche en ce jeudi matin. On va poursuivre notre programme musical dans un instant avec Santa. Santa qui est à 33 ans seulement et a déjà une carrière incroyable derrière elle. Trois albums avec iPhone, son premier album solo, Victoire de la musique, album de l'année en 2025. On va aller retrouver un extrait de cet album qui s'appelle La Différence. C'est dans un instant, juste après l'agenda avec Amandine.
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0: Bonjour Amandine.
2: Bonjour Thierry, bonjour à tous.
0: On débute cet agenda avec le festival de la Dolomie de Warem.
2: Jusqu'à dimanche, la place Albert Ier de Warem vous propose un véritable village à ciel ouvert avec une avalanche de concerts et de DJ sets. Pour les enfants et les familles, le site vous propose un château gonflable, un mini-golf, du badminton, des pistes de pétanque ainsi que des magiciens et des clowns. Pour retrouver les infos sur la page Facebook Festifabrique.
0: Direction Tilf avec l'action culturelle Tilfoise qui vous propose dès ce week-end ses animations d'été.
2: Comme chaque année, jusqu'au 15 août, venez profiter de nombreuses animations à

0: Carte-Tilf.be.
1: Ce dimanche, le château de Jeuhey vous propose sa fête des enfants.
0: Pour l'occasion, le domaine sera envahi de manèges, du théâtre de marionnettes, de jeux géants et un château gonflable. Un après-midi entièrement dévolu au plaisir des marmots, où ils découvriront de manière ludique les jardins et le parc potager du domaine, avec toutes les richesses horticoles, fruitières et végétales qu'il abrite. A noter que le service des sports de la province de Liège proposera également plusieurs modules d'initiation, de quoi satisfaire l'âme des sportifs qui sommeillent en chacun des enfants. Retrouvez les infos sur la page Facebook du château de Jeuhey.
1: Et on termine avec les festivités du Fort de Lantin.
0: Durant tout le week-end, venez profiter de nombreuses animations, mais aussi d'un marché artisanal, une reconstitution d'un véritable camp militaire, une concentration de véhicules militaires, un concert hommage à Daniel Balavoine, sans oublier la visite du fort. Retrouvez les infos sur le site fortdelantin.be.
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0: Il fait également partie de la superbe affiche du Festival des Solidarités qui a lieu les 4, 5 et 6 septembre prochains du côté de Namur. Il sera là le samedi avec Soprano, Louane, Mentissa, Bleu Soleil, Mickey et Suzanne, Teddy Bear qu'on retrouvait à l'instant avec ses chaussures roses sur LFM. Dans la suite du programme, le petit son funk qui va faire du bien avec Cool and the Gang sera fresh juste après le Zoom Région.
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2: Bonjour Thierry, bonjour à tous. Alerte sécheresse et forte chaleur en province de Liège. Le gouverneur de la province appelle à une vigilance maximale face au risque d'incendie. Une sécheresse exceptionnelle touche actuellement l'ensemble du territoire wallon. Cette situation entraîne une augmentation considérable du risque d'incendie dans les espaces naturels dont les conséquences peuvent être particulièrement dommageables. Les massifs forestiers sont désormais placés en vigilance orange. La plus grande prudence s'impose. Il est demandé de ne pas allumer de feu à moins de 100 mètres d'un espace naturel à risque, de ne pas jeter de mégots de cigarettes, d'éviter de stationner son véhicule dans les hautes herbes ou encore faire preuve de la plus grande vigilance concernant les barbecues. Afin de prévenir tout départ de feu et d'en limiter les conséquences, il est essentiel que toute fumée suspecte soit signalée sans délai au numéro d'urgence 112 ou via l'application 112 BE. Et mieux vaut respecter les consignes provinciales et communales en matière de prévention d'incendie au risque de sanctions. Les scouts de Fex-le-Haut-Clocher en ont fait l'expérience. Leur camp d'été installé à Senonchamp a été interrompu mardi par décision du bourgmestre de Bastogne. Les responsables avaient allumé un important feu de camp malgré l'interdiction en vigueur liée à la sécheresse. Selon la commune, le brasier avait été allumé à proximité d'un bois alors que le risque de propagation d'incendie est actuellement particulièrement élevé. Face à cette situation, les autorités ont estimé qu'il n'était plus possible de garantir la sécurité des jeunes, des riverains et de l'environnement. Elles ont donc interrompu le camp. Deux ouvriers sous-traitants pourraient être blessés hier matin à Fléron. Alors qu'ils intervenaient au sommet d'un poteau électrique à Magnier dans la commune de Fléron, trois ouvriers ont été soufflés par l'explosion d'une bonbonne de gaz qui se trouvait dans leur nacelle. Deux d'entre eux ont été grièvement blessés. Selon les informations communiquées par les hôpitaux, leur jour ne serait pas en danger. On ne connaît pas la raison de l'explosion de la bonbonne de gaz. Afin de faire toute la lumière sur cet accident du travail, un inspecteur du contrôle du bien-être au travail s'est rendu sur place. Les autorités communales appellent à la prudence en bord de Meuse à Visé. L'eau a en effet pris une coloration vert fluo à certains endroits ces derniers jours. Ces nappes vertes sont visibles à la surface de la Meuse au niveau du quai du Halage. Face à ce phénomène, la ville a lancé un appel à la vigilance évoquant une suspicion de prolifération de cyanobactéries, aussi appelées les algues bleues. La commune recommande d'éviter autant que possible tout contact direct avec l'eau du fleuve. La baignade reste strictement interdite sur le territoire de la commune, rappelle la ville. Les propriétaires de chiens sont également invités à ne pas laisser leurs animaux boire l'eau de la Meuse ou s'y baigner. Les activités nautiques et la pêche sont enfin déconseillées dans les secteurs où l'eau présente une coloration verdâtre. En attendant d'éventuelles analyses permettant de confirmer la nature exacte du phénomène, la ville de Visé préfère appliquer le principe de précaution. C'est là-dessus que se clôture ce Zoom Région. Tout de suite, retour à la musique avec Thierry.

0: Elle est née en décembre 1989 en Israël. Tal Ben-Yezri, dite Tal, chanteuse, pianiste, autrice, compositrice, interprète et actrice française qu'on retrouvait ici avec son tube Le sens de la vie. Et puis depuis 2021, elle a adopté le pseudonyme de Talula pour marquer un tournant artistique vers une carrière anglophone indépendante. Voilà, c'est tout le bien qu'on lui souhaite de toute façon à cette super chanteuse. Dans la suite du programme sur LFM, I Can't Wait de Pop Sinclair, on aura aussi Kenji Girac avec Si Seulement. Et puis maintenant, c'est l'horoscope de Serge Ducas avec Amandine.
1: Bonjour à tous pour l'horoscope de ce jeudi 30 juillet, les béliers. Prenez le temps de consolider votre relation et de bâtir des projets durables avec votre partenaire. Les taureaux, votre talent pour communiquer fait la différence au travail. Vos idées séduisent et ouvrent la voie des échanges constructifs. Les gémeaux, la lune met en valeur vos ambitions. Osez sortir de l'ombre, présentez vos projets et montrez tout ce dont vous êtes capable. Les cancers, un moment consacré à votre équilibre intérieur vous permet de retrouver sérénité et clarté d'esprit. Les lions, le duo soleil-jupiter continue de vous dynamiser. Soutenu par Uranus, vous n'hésitez pas à changer de cap lorsque l'occasion le mérite. Les vierges, vous défendez vos idées avec calme et assurance, ce qui attire naturellement l'attention et le respect. Les balances, vos attentes sentimentales évoluent. Vous recherchez désormais

0: Mais vos besoins avant de vous sentir débordé. Les Verseaux, la Lune poursuit sa route dans votre signe. Elle vous aide à retrouver confiance et envisager l'avenir avec davantage de sérénité. Et enfin les Poissons, si une méthode ne donne pas les résultats espérés, changez d'approche sans hésiter. Une solution différente pourrait s'avérer bien plus efficace. Voilà ce qui termine l'horoscope de ce jeudi. On se retrouve demain pour un nouvel horoscope. Et je vous souhaite une très belle journée à tous.
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La bonne musique de Superfunk sur LFM avec Lucky Star. Et puis on prend la direction de Warem. C'est un événement LFM, ça se passe dimanche dès 13h. La brocante des enfants, 31e édition de cette manifestation qui se passe non seulement sur la place du roi Albert Ier, mais également dans les rues alentours. Elle est réservée aux jeunes âgés de 4 à 18 ans. L'occasion idéale pour les familles de venir dénicher des pépites de seconde main, après-midi, jouets, livres, vélos, jeux de société, bandes dessinées, etc. Retrouvez toutes les infos sur le site tourisme-sbeye.be, tourisme-sbeye.be.

0: BFM, l'info, c'est avec Renaud Dubois. Bonjour Renaud.
1: Bonjour Thierry, bonjour à tous. C'était il y a 22 ans, Guy Languin devenait associé à une catastrophe industrielle. Le 30 juillet 2004, dans le zoning numéro 1 de Guy Languin, dans le Hainaut, une conduite de gaz explosait. Après avoir été heurté plus tôt par un engin de chantier, l'explosion avait provoqué la mort de 24 personnes. 132 ont été blessés lors de la catastrophe. Certaines victimes sont encore soignées de leurs blessures aujourd'hui. Le nombre de demandes de nationalité belge a fortement chuté depuis le début de l'année. Elles ont été divisées par deux pour le premier semestre de 2026, passant à 2000 au lieu de 4000 sur la même période de l'an dernier. Une réduction de cette demande qui est probablement liée à la forte augmentation des coûts de la procédure. Le gouvernement Arizona a en effet pris la décision d'augmenter les droits d'enregistrement pour faire des recettes supplémentaires. Ceux-ci sont passés de 150 à 1000 euros il y a un an, selon le SPF Finance, ce montant étant désormais indexé à 1030 euros depuis le mois de janvier. Nouveau départ de feu hier après-midi dans le Var en France. Le feu qui s'est déclenché près de Brignoles a parcouru une centaine d'hectares. À Fontainebleau, le feu a lui repris hier alors qu'une accalmie a été observée sur le fond du feu en Gironde grâce à une nette baisse des températures. 23 départements, dont toujours les Landes et la Gironde, en proie aux incendies, seront en vigilance orange canicule ce jeudi. C'est ce qu'a annoncé mercredi Météo France. Seuls 4 départements resteront en vert en Bretagne et dans la Manche. Le bilan du tremblement de terre qui a touché le Japon hier passe à 28 morts. Un puissant séisme de magnitude 7,1 a frappé le sud-ouest du Japon mercredi. Le bureau de gestion des catastrophes de Kumamoto a par ailleurs dénombré 6 personnes sans signes vitaux et 5 autres dans un état critique. La Pro League de football et DAZN, le détenteur des droits de télé, ont conclu un accord valable jusqu'en 2030 concernant la diffusion des rencontres de Pro League. Un accord offrant aux supporters une stabilité pour les prochaines saisons. Cet accord met fin au litige entre les deux parties qui les ont opposés cette saison. Retour à la compétition réussie pour Wout Van Aert. Le coureur belge s'est imposé hier sur la première étape du Tour du Danemark. C'est la première course à laquelle participe le Belge depuis sa blessure au coude au printemps dernier. Wout Van Aert avait indiqué avant la course qu'il souhaitait évaluer son état de forme au Danemark. Une course à étapes qui doit aussi lui permettre de se remettre en jambes avant la Vuelta.
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3: La météo.
1: La journée commencera avec du soleil et des nuages d'altitude. En cours de journée, des nuages cumuliformes se développeront dans l'intérieur des terres. Principalement dans la moitié sud-est, quelques averses à caractère orageux sont possibles, mais leur activité ne semble pas importante. Les maxima se situeront aujourd'hui autour des 28 degrés. Ce matin, le thermomètre indique 21 degrés à Liège, oui, Visé, Warem, Grassologne, Modave, Chauffontaine, Sprimont et Comblain-au-Pont. C'est là-dessus que se clôturent ces informations. Tout de suite, retour à la musique avec Thierry.
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1: Vous êtes à l'écoute de l'Ardent Réveil de ce jeudi 30 juillet 2026 sur LFM. Nous sommes le 211e jour de l'année. On souhaite une bonne fête à toutes les Juliettes qui nous écoutent. Le 30 juillet, c'est la journée mondiale de la dignité des victimes de la traite d'êtres humains. Et c'est également la journée internationale de l'amitié. On vous souhaite un bon anniversaire à vous qui êtes né en 30 juillet, tout comme Calogero qui a 55 ans aujourd'hui, Kate Bush en a 68, Jean Reno fête ses 78 ans et Arnold Schwarzenegger a 79 ans en ce 30 juillet. Le coup d'œil dans le rétro, 1932, sorti par Walt Disney du dessin animé Des arbres et des fleurs d'une durée de 8 minutes. C'est le premier film couleur utilisant le Technicolor trichrome. En 1974, l'Assemblée nationale du Québec décrète que le français est la langue officielle du pays. Et puis en 2003, après plus de 21 millions d'exemplaires vendus dans le monde en 70 ans, Volkswagen arrête la production de sa légendaire Coccinelle. Voilà pour les souvenirs, et maintenant, c'est la musique.

0: c'est Irene Cara qui en avait fait un tube dans les années 80, numéro 1 quasiment dans tous les pays avec cette chanson issue de la BO du film d'ailleurs, du même nom, Fame. Et puis Models a repris cette chanson en 2002. C'était la version qu'on vous proposait, un petit peu plus dance, et c'est pas mal du tout d'ailleurs à réécouter. Dans la suite, Femme Like You de Camaro, on aura aussi Price Tag de B.O.B. et Jessie J. Et arrive dans un instant un morceau d'actualité dans ton téléphone, c'est le titre de Lynn qu'on aime beaucoup sur LFM. Ce sera juste après Amandine et son agenda.
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0: Bonjour Amandine.
2: Bonjour Thierry, bonjour à tous.
0: On débute cet agenda avec, pour ce samedi, les estivales en volière de la Chapelle Saint-Roch.
2: Pour la 5e fois, le groupe d'accordéoniste Arlette Tangette se déclinera en musique populaire et folklorique d'hier et aujourd'hui. Pour l'occasion, les accordéons seront accompagnés d'une flûte traversière, d'un violon, mais aussi d'autres instruments. Retrouvez toutes les infos sur le site chapelle-volière.be.
0: Toujours à Liège, ce samedi de 10 à 17h, ne manquez pas Place au Livre, l'événement des amoureux de lecture qui prendra ses quartiers sur la place de la cathédrale.
2: Ce lieu emblématique de Liège offrira un cadre unique aux chineurs de livres et curieux de passage. L'occasion de découvrir des livres anciens et rares, retrouver les romans, les polars, les livres thématiques, les bandes dessinées, les documents de collection, sans oublier les livres pour enfants. Place au Livre est une invitation à la rencontre et à l'échange pour un moment hors du temps où bibliophiles et curieux se retrouvent loin des circuits traditionnels des brocantes spécialisées. Retrouvez les infos sur la page Facebook Marché de Liège.
0: On continue avec le festival Guitare du Monde organisé ce week-end à Clavier.
2: Instauré au cœur du charmant village de pierre de Les Avants en Condreau, le festival

0: d'exception à travers un répertoire qui naviguera avec virtuosité entre le jazz, le flamenco, le blues, le folk, le manouche et les musiques du monde. Retrouvez toutes les infos sur le site oeildducondreau.be.
1: Ce dimanche, dès 13h, ne manquez pas la brocante des enfants de l'ORM.
0: Pour cette 31e édition, la place du roi Albert Ier accueillera la traditionnelle brocante réservée exclusivement aux exposants en herbe âgés de 4 à 18 ans. L'occasion idéale pour les familles de venir dénicher des pépites de seconde main à prix mini en jouets, livres, vélos, jeux de société et bandes dessinées. Une sortie conviviale et éco-responsable pour offrir une seconde vie à des milliers d'articles. Retrouvez toutes les infos sur le site tourisme-sbay.be.
1: Et on termine avec l'Office du tourisme de Hamoir qui vous propose son parcours d'énigmes estival Enigma.
0: Pour cette 7e édition, c'est un véritable

0: inspiré des films de la trilogie Retour vers le futur. À vous de faire chauffer les ménages en famille ou entre amis afin de résoudre la quinzaine de questions et d'énigmes concoctées par Doc Brown. Retrouvez les infos sur le site amoirtourisme.be.
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0: La chanteuse londonienne Jessie J était dans vos oreilles sur LFM avec le rappeur B.O.B. pour Price Tag. Ça nous ramenait une quinzaine d'années en arrière. Et puis que des tubes dans l'ardent réveil de ce jeudi matin, comme tous les jours d'ailleurs sur LFM. On écoutera Indila avec Dernière Danse, Save Me Tonight de Jennifer Lopez et David Guetta. Et puis dans un instant, on remontera en 1987, retrouver le duo Pet Shop Boys qui avait été à l'époque accusé par un producteur de plagiat. Ils trouvaient que leur chanson It's a Sin, qu'on va écouter dans un instant, ressemblait très fort au Wild World de Cat Stevens. À vous de vous faire une idée juste après le Zoom Région de Renaud Dubois.
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Sécheresse et forte chaleur en province de Liège. Le gouverneur de la province appelle à une vigilance maximale face au risque d'incendie. Une sécheresse exceptionnelle touche actuellement l'ensemble du territoire wallon. Cette situation entraîne une augmentation considérable du risque d'incendie dans les espaces naturels dont les conséquences peuvent être particulièrement dommageables. Les massifs forestiers sont désormais placés en vigilance orange. La plus grande prudence s'impose. Il est demandé de ne pas allumer de feu à moins de 100 mètres d'un espace naturel à risque, de ne pas jeter de mégots de cigarettes, d'éviter de stationner son véhicule dans les hautes herbes ou encore faire preuve de la plus grande vigilance concernant les barbecues. Afin de prévenir tout départ de feu et d'en limiter les conséquences, il est essentiel que toute fumée suspecte soit signalée sans délai au numéro d'urgence 112 ou via l'application 112 BE. Et mieux vaut respecter les consignes provinciales et communales en matière de prévention d'incendie au risque de sanctions. Les scouts de Faixes-le-Haut-Clocher en ont fait l'expérience. Leur camp d'été installé à Senonchamp a été interrompu mardi par décision du bourgmestre de Bastogne. Les responsables avaient allumé un important feu de camp malgré l'interdiction en vigueur liée à la sécheresse. Selon la commune, le brasier avait été allumé à proximité d'un bois alors que le risque de propagation d'incendie est actuellement particulièrement élevé. Face à cette situation, les autorités ont estimé qu'il n'était plus possible de garantir la sécurité des jeunes, des riverains et de l'environnement. Elles ont donc interrompu le camp. Deux ouvriers sous-traitants pourraient être blessés hier matin à Fléron. Alors qu'ils intervenaient au sommet d'un poteau électrique à Magnier dans la commune de Fléron, trois ouvriers ont été soufflés par l'explosion d'une bonbonne de gaz qui se trouvait dans leur nacelle. Deux d'entre eux ont été grièvement blessés. Selon les informations communiquées par les hôpitaux, leur jour ne serait pas en danger. On ne connaît pas la raison de l'explosion de la bonbonne de gaz. Afin de faire toute la lumière sur cet accident du travail, un inspecteur du contrôle du bien-être au travail s'est rendu sur place. Les autorités communales appellent à la prudence en bord de Meuse à Visée. L'eau a en effet pris une coloration vert fluo à certains endroits ces derniers jours. Ces nappes vertes sont visibles à la surface de la Meuse au niveau du quai du Halage. Face à ce phénomène, la ville a lancé un appel à la vigilance évoquant une suspicion de prolifération de cyanobactéries, aussi appelées les algues bleues. La commune recommande d'éviter autant que possible tout contact direct avec l'eau du fleuve. La baignade reste strictement interdite sur le territoire de la commune, rappelle la ville. Les

Essayez dans les secteurs où l'eau présente une coloration verdâtre. En attendant d'éventuelles analyses permettant de confirmer la nature exacte du phénomène, la ville de Visée préfère appliquer le principe de précaution. C'est là-dessus que se clôture ce Zoom Région. Tout de suite, retour à la musique avec Thierry.

0: Il a sans aucun doute relancé la carrière de la chanteuse Jennifer Lopez avec ce morceau Save Me Tonight. David Guetta était sur LFM et puis trois gros tubes arrivent encore dans la suite. Kings and Queen de Miss Eva Max. On aura également notre Pierre Demar national avec Je pense à vous. Et puis dans un instant, on va prendre la direction de l'île Maurice, se retrouver Cana avec sa plantation. Souvenir de l'année 2003. Ce sera juste après l'horoscope de Serge Ducas avec Amandine.
1: Bonjour à tous pour l'horoscope de ce jeudi 30 juillet, les béliers. Prenez le temps de consolider votre relation et de bâtir des projets durables avec votre partenaire. Les taureaux, votre talent pour communiquer fait la différence au travail. Vos idées séduisent et ouvrent la voie à des échanges constructifs. Les gémeaux, la lune met en valeur vos ambitions. Osez sortir de l'ombre, présenter vos projets et montrer tout ce dont vous êtes capable. Les cancers, un moment consacré à votre équilibre intérieur vous permet de retrouver sérénité et clarté d'esprit. Les lions, le dieu soleil et Jupiter continue de vous dynamiser. Soutenu par Uranus, vous n'hésitez pas à changer de cap lorsque l'occasion le mérite. Les vierges, vous défendez vos idées avec calme et assurance, ce qui attire naturellement l'attention et le respect. Les balances, vos attentes sentimentales évoluent. Vous recherchez des

0: à affirmer vos besoins avant de vous sentir débordé. Les Verseaux, la Lune poursuit sa route dans votre signe. Elle vous aide à retrouver confiance et envisager l'avenir avec davantage de sérénité. Et enfin les Poissons, si une méthode ne donne pas les résultats espérés, changez d'approche sans hésiter. Une solution différente pourrait s'avérer bien plus efficace. Voilà ce qui termine l'horoscope de ce jeudi. On se retrouve demain pour un nouvel horoscope. Et je vous souhaite une très belle journée à tous.
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0: retrouverez peut-être dans la playlist 100% belge ce soir entre 21 et 22h, comme tous les jours, votre rendez-vous quotidien avec le son Made in Belgium. Pierre Demar était là avec Je pense à vous sur LFM. C'est la fin de l'Ardent Réveil de ce jeudi. On se retrouve demain pour la DER de la semaine avec toute l'équipe, bien sûr. À midi, ce sera Max pour passer agréablement votre temps de midi. Et puis entre 15 et 19h, vous retrouverez Fred. Passez une excellente journée à l'écoute de nos programmes et à demain. Ciao, ciao.
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1: Bonjour à tous. On débute cet agenda avec les festivités du Fort de Lantin. Durant tout le week-end, venez profiter de nombreuses animations, mais aussi d'un marché artisanal, une reconstitution d'un véritable camp militaire, une concentration de véhicules militaires, un concert hommage à Daniel Balavoine, sans oublier la visite du fort. Retrouvez les infos sur le site fortdelantin.be. Direction Liège ce samedi pour les estivales en volière de la chapelle Saint-Roch. Pour la cinquième fois, le groupe d'accordéonistes Arlette Tangette se déclinera en musique populaire et folklorique. D'hier et aujourd'hui, pour l'occasion, les accordéons seront accompagnés d'une flûte traversière, d'un violon, mais aussi d'autres instruments. Retrouvez toutes les infos sur le site chapelle-volière.be. Et on termine avec Place au Livre, l'événement qui prendra ses quartiers ce samedi de 10 à 17h sur la place de la cathédrale. Ce lieu emblématique de Liège offrira un cadre unique aux chineurs de livres et curieux de passage. L'occasion de découvrir des livres anciens et rares. Retrouvez les romans, les polars, les livres thématiques, les bandes dessinées, les documents de collection, sans oublier les livres pour enfants. Place au Livre est une invitation à la rencontre et à l'échange pour un moment hors du temps où bibliophiles et curieux se retrouvent loin des circuits traditionnels des brocantes spécialisées. Retrouvez les infos sur la page Facebook Marché de Liège.
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1: Bonjour à tous. On débute cet agenda avec le festival Guitare du Monde organisé ce week-end à Clavier. Instauré au cœur du charmant village de Pierre de Les Avants en Condreau, le festival investit le magnifique jardin de Quentin Dujardin à l'œil du Condreau. Cet événement célèbre la guitare comme un instrument universel, moteur de voyage et de partage. Retrouvez une vingtaine d'artistes qui se succéderont afin de proposer une dizaine de concerts d'exception à travers un répertoire qui naviguera avec virtuosité entre le jazz, le flamenco, le blues, le folk, le manouche et les musiques du monde. Retrouvez toutes les infos sur le site œilducondreau.be. Ce dimanche,

gratuite de seconde main à prix mini en jouets, livres, vélos, jeux de société et bandes dessinées. Une sortie conviviale et éco-responsable pour offrir une seconde vie à des milliers d'articles. Retrouvez toutes les infos sur le site tourisme-sbay.be. Et on termine avec l'Office du tourisme de Hamoir qui vous propose son parcours d'énigmes estivales, Enigma. Pour cette 7e édition, c'est un véritable

vieux petit coucou quotidien que je viens vous faire. Je viens à travers vos tablés, c'est le temps de midi, à travers vos petits melons, jambon de Parme, à travers vos tomates mozza, à travers tout ce qui peut vous rendre plein de fraîcheur, on est d'accord. Tout ce qui peut vous hydrater, on est là. Et puis dans vos oreilles aussi, on a la meilleure musique d'LFM pour ce temps de midi. On est toujours en vacances, même si ça sent la fin du mois de juillet, on est d'accord. On est toujours pleinement au milieu de notre été sur LFM, partout à Liège. Allez, deux filles qui arrivent, et puis Lynn et ABC pour casser. Je sais pas, faut rappeler de ce morceau, il a plus de 20 ans. C'est Peter Kitsch et Lala. Bienvenue sur LFM, bon temps de midi.

Elle était de tous les festivals, hein, Lynn, cet été, évidemment. Lynn avec Dans ton téléphone. Gros succès, puis belle carrière en devenir, hein, pour cette chanteuse. Nolwenn Leroy qui arrive pendant ce temps de midi sur LFM. On aura aussi l'occasion de retrouver Charlotte Cardin qui est aussi de tous les festivals. Et Simply Red tout de suite avec Fairground. Soyez les bienvenus. Mettons un peu de fraîcheur dans cette programmation musicale, celle d'LFM.

0: Qu'est-ce qu'on va faire ce week-end? Bah déjà ce week-end on va fêter la fête nationale suisse. Et puis on va fêter l'arrivée du mois d'août, s'il vous plaît, comme il se doit. On sera toujours en été, on sera toujours en vacances. Et puis on ira sans doute profiter des nombreuses animations, mais également d'un marché artisanal avec la reconstitution d'un véritable camp militaire. Je vous parle des festivités du fort de Lantin. Ça commence demain et ça va durer jusque dimanche, avec également un concert hommage à Daniel Balavoine, sans oublier la visite du fort. Vous pouvez vous renseigner d'ailleurs sur fortdelantin.be, c'est le site, il est archi complet.
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0: sur LFM partout à Liège, opération Je me souviens 2005. Un petit coin de table, on griffonne sur un coin de nappe avec sa copine Diams. Abel Bent est à la signature. Ben, sans doute de son plus gigantesque succès, ça s'appelle Ma philosophie. On vient se l'envoyer avec tellement de plaisir, avec tellement de fraîcheur dans la programmation musicale d'LFM partout à Liège. Et Amandine, c'est Amandine qu'on retrouve maintenant et qui nous emmène dans l'agenda.
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2: Bonjour à tous. On débute cet agenda avec le Festival de la Dolomie de Warem. Jusqu'à dimanche, la place Albert Ier de Warem vous propose un véritable village à ciel ouvert avec une avalanche de concerts et de DJ sets. Pour les enfants et les familles, le site vous propose un château gonflable, un mini-golf, du badminton, des pistes de pétanque ainsi que des magiciens et des clowns. Retrouvez les infos sur la page Facebook Festifabrique. Direction TILF avec l'action culturelle TILFoise qui vous présente dès ce week-end ses animations d'été. Comme chaque année, jusqu'au 15 août, venez profiter de nombreuses animations à

0: en ce dimanche au château de Jouy. Pour l'occasion, le domaine sera envahi de manèges, du théâtre de marionnettes, de jeux géants et un château gonflable. Un après-midi entièrement dévolu au plaisir des marmots, où ils découvriront de manière ludique les jardins et le parc potager du domaine, avec toutes les richesses horticoles, fruitières et végétales qu'il abrite. À noter que le service des sports de la province de Liège proposera également plusieurs modules d'initiation, de quoi satisfaire l'âme des sportifs qui sommeillent en chacun des enfants. Retrouvez les infos sur la page Facebook du château de Jouy.
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Notre Justice et What You Want, c'est Angèle qui revient sur son nouvel album avec la découverte de Dis-le, Dis-le, Dis-le, qui a peut-être en tout cas un petit peu moins de crédit au niveau des critiques, elles sont unanimes, c'est, ce, je cite, moins bon. Enfin, vous vous ferez votre avis que What You Want, on est d'accord. Bon, allez, Eminem, lui, c'est la valeur sûre, la certitude, avec Light Toy Soldiers et puis Vanessa Paradis. Je vous souhaite un très très bel après-midi, chaudement, évidemment, on le sait. On se retrouve demain, ce sera vraiment le dernier jour du mois de juillet sur LFM.

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1: Bonjour à tous. On débute cet agenda avec les festivités du Fort de Lantin. Durant tout le week-end, venez profiter de nombreuses animations, mais aussi d'un marché artisanal, une reconstitution d'un véritable camp militaire, une concentration de véhicules militaires, un concert hommage à Daniel Balavoine, sans oublier la visite du fort. Retrouvez les infos sur le site fortdelantin.be. Direction Liège ce samedi pour les estivales en volière de la chapelle Saint-Roch. Pour la cinquième fois, le groupe d'accordéonistes Arlette Tangette se déclinera en musique populaire et folklorique. D'hier et aujourd'hui, pour l'occasion, les accordéons seront accompagnés d'une flûte traversière, d'un violon, mais aussi d'autres instruments. Retrouvez toutes les infos sur le site chapelle-volière.be. Et on termine avec Place au Livre, l'événement qui prendra ses quartiers ce samedi de 10 à 17h sur la place de la cathédrale. Ce lieu emblématique de Liège offrira un cadre unique aux chineurs de livres et curieux de passage. L'occasion de découvrir des livres anciens et rares. Retrouvez les romans, les polars, les livres thématiques, les bandes dessinées, les documents de collection, sans oublier les livres pour enfants. Place au Livre est une invitation à la rencontre et à l'échange pour un moment hors du temps où bibliophiles et curieux se retrouvent loin des circuits traditionnels des brocantes spécialisées. Retrouvez les infos sur la page Facebook Marché de Liège.
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1: Bonjour à tous. On débute cet agenda avec le festival Guitare du Monde organisé ce week-end à Clavier. Instauré au cœur du charmant village de Pierre de Les Avants en Condreau, le festival investit le magnifique jardin de Quentin Dujardin à l'œil du Condreau. Cet événement célèbre la guitare comme un instrument universel, moteur de voyage et de partage. Retrouvez une vingtaine d'artistes qui se succéderont afin de proposer une dizaine de concerts d'exception à travers un répertoire qui naviguera avec virtuosité entre le jazz, le flamenco, le blues, le folk, le manouche et les musiques du monde. Retrouvez toutes les infos sur le site œilducondreau.be. Ce

18 ans. L'occasion idéale pour les familles de venir dénicher des pépites de seconde main à prix mini en jouets, livres, vélos, jeux de société et bandes dessinées. Une sortie conviviale et éco-responsable pour offrir une seconde vie à des milliers d'articles. Retrouvez toutes les infos sur le site tourisme-sbay.be. Et on termine avec l'Office du tourisme de Hamoir qui vous propose son parcours d'énigmes estivales, Enigma. Pour cette 7e édition, c'est un véritable

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Fear, Cameron Whitcomb à l'instant sur LFM pour vous dire bonjour, vous souhaiter un très très bel après-midi en ce jeudi, excellente fin de semaine avec nous partout sur le Grand Liège, un petit air de vacances dans un instant avec Madonna et Holiday, on aura The Weeknd aussi In Your Eyes et puis Malo dans l'immédiat, il nous ramène en 2017 avec I Believe sur LFM. 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

excellent après-midi, bel été, bonnes vacances hein, sur LFM, la radio du Grand Liège, avec Carapicho qui arrive, le tube de l'été 1996, Chiki Chiki Tac, dans ton téléphone, le dernier titre de Lynn, et puis Blooming People également, qui reprenait, et c'est du Belge, hein, qui reprenait DJ Bobo avec Chihuahua. Mais dans l'immédiat, on repart en 1998 avec La Rousseau, voici Tu m'oublieras sur LFM.

0: dans quelques minutes, c'est Amandine qui nous rejoindra comme chaque après-midi avec tous ses bons plans sortir. Si vous êtes en panne d'idées escapades pour ses vacances, pour peut-être le week-end qui arrive, on va retrouver l'agenda juste après Marc Lavoine et Christina Marocco avec J'ai tout oublié. Puis on a aussi Kungs avec Galaxy, ce sera juste après ceci.
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0: Dans la suite sur LFM, Mylène Farmer, sans contrefaçon, je suis un garçon. Le nouveau titre Barrow on My Shoulders. Et ce sera juste après les bons plans sortis d'Amandine.
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2: Bonjour à tous. On débute cet agenda avec le Festival de la Dolomie de Warem. Jusqu'à dimanche, la place Albert Ier de Warem vous propose un véritable village à ciel ouvert avec une avalanche de concerts et de DJ sets. Pour les enfants et les familles, le site vous propose un château gonflable, un mini-golf, du badminton, des pistes de pétanque ainsi que des magiciens et des clowns. Pour retrouver les infos sur la page Facebook Festifabrique. Direction Tilf avec l'action culturelle tilfoise qui vous présente dès ce week-end ses animations d'été. Comme chaque année, jusqu'au 15 août, venez profiter de nombreuses animations à travers des spectacles pour toute la famille, des concerts, du théâtre et en blind test. Les sportifs ne seront pas en reste avec le traditionnel jogging le dimanche 9 août, sans oublier la brocante du 15 août. Retrouvez toutes les infos sur le site acte-tilf.be. Et on termine avec la fête des enfants ce dimanche au château de Joé. Pour l'occasion, le domaine sera envahi de manèges, du théâtre, de marionnettes, de jeux géants et un château gonflable. Un après-midi entièrement dévolu au plaisir des marmots où ils découvriront de manière ludique les jardins et le parc potager du domaine avec toutes les richesses horticoles, fruitières et végétales qu'il abrite. A noter que le service des sports de la province de Liège proposera également plusieurs modules d'initiation. De quoi satisfaire l'âme des sportifs qui sommeillent en chacun des enfants. Retrouvez les infos sur la page Facebook du Château de Joé.
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I don't feel like dancing avec les Sizer Sisters sur LFM. Dans quelques minutes, l'info de 16h. Parlez jusqu'à là. Olivia Dean, Pierre Garnier, Snow et puis Tovlo de retour à Extromaille. Voici les fleurs sur LFM.

0: On retrouve Renaud Dubois. Bonjour Renaud.
1: Bonjour Fred, bonjour à tous. La fin des soldes d'été approche et la cuvée 2026 de ces soldes est plutôt décevante pour les commerçants, indique le syndicat neutre pour indépendants. Selon un coup de sonde mené par le SNI, 80% des détaillants estiment que cette édition n'a pas été bonne pour leur chiffre d'affaires. Cette tendance s'inscrit dans la continuité des éditions précédentes. Les clients ne sont pas forcément moins nombreux, mais ils dépensent moins, constate le secrétaire général du SNI. Une morosité ambiante, notamment due à la menace d'une hausse des prix du pétrole et des prix à la consommation à l'automne. Les fortes chaleurs ont également découragé pas mal de clients. Nous ne sommes que le 30 juillet et pourtant l'humanité a épuisé toutes les ressources que la Terre peut générer en un an. C'est ce qu'on appelle le jour de dépassement. Ce jour arrive 3 jours plus tôt dans l'année qu'en 2023. Il n'est jamais arrivé aussi tôt dans l'année. En l'espace d'un an, l'humanité consomme donc plus de ressources naturelles que ce que la Terre est capable de générer au cours de cette même année. À l'échelle mondiale, l'humanité vit donc comme si elle disposait d'une 1,73 planète Terre. La Belgique consomme, elle, davantage que la moyenne mondiale. Selon l'ONG WWF, le jour de dépassement belge est survenu le 11 avril. En France, un nouvel incendie dans le Var. Le feu s'est déclaré hier dans l'après-midi à Brignoles. Dans un point de situation, la préfecture du Var a annoncé que l'incendie avait parcouru une centaine d'hectares et que sa progression était en train de ralentir. En Gironde, la situation tend, elle, à se calmer un petit peu. 84 000 habitants de 9 communes ont été autorisés à rentrer chez eux aujourd'hui. Le méga-feu de Gironde est toujours stabilisé. La nuit de mercredi à jeudi s'est révélée plutôt calme, a déclaré la préfecture qui s'attendait à une amélioration des conditions météo aujourd'hui. Les flammes ont pour le moment ravagé 42 000 hectares dans le département. Que s'est-il passé en Pologne ? La Pologne enquête sur un objet non identifié qui s'est écrasé sur son territoire près de la frontière avec l'Ukraine lors d'une attaque russe. C'est ce qu'indique le commandement opérationnel de l'armée. Les radars de défense aérienne ont détecté l'objet au-dessus de l'espace aérien polonais avant qu'il ne s'écrase près d'un village situé près de la frontière ukrainienne. Un avion de chasse F-16 a été dépêché vers l'objet en question afin de l'identifier et de l'intercepter avant qu'il ne disparaisse des radars. L'équipage d'un hélicoptère a localisé l'endroit où l'objet aurait atterri, à 2 km des habitations le plus proche et à 70 km de la frontière avec l'Ukraine. La police a indiqué qu'une forte détonation avait été entendue. En sport, soirée cruciale pour les clubs belges sur la scène européenne aujourd'hui. Anderlecht reçoit ce soir les Suédois de Hammarby dans le cadre du deuxième tour de qualification pour l'Europa League. À l'aller, les Mauves avaient fait match nul, un but partout. En cas d'élimination ce soir, les Mauves seront reversés en Conference League. Et dans le cadre du deuxième tour de qualification de cette Conference League, la Gantoise reçoit aujourd'hui les Ukrainiens de Chekarsi. À l'aller, les Buffalo n'avaient pas fait mieux qu'un nul blanc. Une victoire ce soir assurerait la qualification pour la Gantoise.
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3: La météo.
1: Ce soir et la nuit de jeudi à vendredi, le temps sera calme et sec sous un ciel peu nuageux. Les minima resteront autour des 20 degrés durant la nuit en région liégeoise. Demain, des périodes ensoleillées alterneront avec des passages nuageux et le mercure montera jusqu'à 28 degrés. Voilà qui clôture ces informations. Tout de suite, retour à la musique avec Fred.
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excellent après-midi avec nous sur NFM, la radio du Grand Liège. Soyez prudents si vous êtes sur la route et peut-être sur le chemin du retour avec Indochine, avec Avamax, Loving Myself. Et justement, file sur la route dans l'immédiat avec le duo Raphaël et Jean-Louis Aubert sur NFM.

bel été, bonnes vacances avec Indochine. Nos célébrations sur LFM. Vous allez peut-être célébrer vos vacances et vous allez peut-être partir dans les prochains jours. Vous aurez peut-être envie de bouquiner sur la plage ou au bord de la piscine. Eh bien, sachez qu'il y a un nouveau rendez-vous Place aux Livres. L'événement qui prendra ses quartiers sur la place cathédrale de Liège en ce samedi de 10 à 17h et qui va offrir un cadre unique aux chineurs de livres et curieux de passage à l'occasion de retrouver des livres anciens et rares. Les polars, les livres thématiques, la BD, les documents de collection, sans oublier les livres pour enfants. Voilà, ce sera sur la place cathédrale de Liège ce samedi de 10 à 17h. La page Facebook Marché de Liège, c'est là-bas que vous allez retrouver toutes les infos. On va rejoindre tout doucement 16h30 et l'actu du Grand Liège avec notamment le nouveau titre de Marguerite Belleville, John Scatman et Lady Gaga. Voici Just Dance sur LFM.

0: suite sur les faibles en cet après-midi. La tigresse. Tina Turner. What's love's got to do with it? Juste après le Zoom Région.
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0: 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C'est avec Renaud Dubois. Bonjour Renaud.
2: Bonjour Fred, bonjour à tous. D'un quartier à l'autre, le prix d'une maison peut quasiment doubler en région liégeoise. Une étude d'ImoWeb vient aujourd'hui mettre des chiffres sur ce phénomène. L'étude révèle qu'entre le quartier des Terrasses à Liège, où le prix moyen atteint 2921 € par mètre carré, et Souvrain-Oindre, où il s'établit à 1494 € par mètre carré, la différence approche les 50%. Aucun autre grand centre urbain wallon ne présente un écart aussi important. L'analyse d'ImoWeb confirme une tendance bien connue des professionnels du secteur. Les quartiers centraux, historiques ou offrant un environnement résidentiel recherché restent les plus valorisés. Les secteurs plus périphériques demeurent, eux, plus accessibles. Alerte sécheresse et forte chaleur en province de Liège. Le gouverneur de la province appelle à une vigilance maximale face au risque d'incendie. Une sécheresse exceptionnelle touche actuellement l'ensemble du territoire wallon. Cette situation entraîne une augmentation du risque d'incendie dans les espaces naturels dont les conséquences peuvent être particulièrement dommageables. Les massifs forestiers sont désormais placés en vigilance orange. La plus grande prudence s'impose donc. Afin de prévenir tout départ de feu et d'en limiter les conséquences, il est essentiel que toute fumée suspecte soit signalé sans délai au numéro d'urgence 112 ou via l'application 112 BE. Les autorités communales appellent à la prudence en bord de Meuse à viser. L'eau a en effet pris une coloration verte fluo ces derniers jours. Ces nappes vertes sont visibles à la surface de la Meuse au niveau du quai du Halage. Face à ce phénomène, la ville a lancé un appel à la vigilance, évoquant une suspicion de prolifération de cyanobactéries, aussi appelées algues bleues. La commune recommande d'éviter autant que possible tout contact direct avec l'eau du fleuve. La baignade reste strictement interdite sur le territoire de la commune, rappelle la ville de Visée. Les propriétaires de chiens sont également invités à ne pas laisser leurs animaux boire l'eau de la Meuse ou s'y baigner. Les activités nautiques et la pêche sont déconseillées dans le secteur où l'eau présente une coloration verdâtre. En attendant d'éventuelles analyses permettant de confirmer la nature exacte du phénomène, la ville de Visée préfère appliquer le principe de précaution. En sport, le Liégeois Lionel Bosco a été nommé sélectionneur intérimaire des Belgian Lions pour la première fenêtre de qualification de l'Euro 2029 de basket prévue fin août. C'est ce qu'a communiqué la Fédération Belge de Basket. Âgé de 44 ans, Lionel Bosco était jusqu'ici assistant du Français Julien Mahé, nommé en novembre 2025 et qui avait quitté son poste le 13 juillet dernier. L'ancien meneur prendra les rênes de l'équipe nationale masculine pour le match contre la Tchéquie le 27 août à Ostende, comptant pour le deuxième tour des pré-qualifications de l'Euro 2029. C'est là-dessus que se clôture ce Zoom Région. Tout de suite, retour à la musique avec Fred.

0: quelques minutes sur LFM, on va parler boulot comme chaque fin d'après-midi avec le Forum de Liège. La suite de la meilleure musique, ce sera avec Charlotte Cardin, William Baldé en rayon de soleil et le tout juste après les bons plans sortis d'Amandine.
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2: Bonjour à tous. On débute cet agenda avec les festivités du Fort de Lantin. Durant tout le week-end, venez profiter de nombreuses animations, mais aussi d'un marché artisanal, une reconstitution d'un véritable camp militaire, une concentration de véhicules militaires, un concert hommage à Daniel Balavoine, sans oublier la visite du fort. Retrouvez les infos sur le site fortdelantin.be. Direction Liège ce samedi pour les estivales en volière de la chapelle Saint-Roch. Pour la cinquième fois, le groupe d'accordéonistes Arlette Tangette se déclinera en musique populaire et folklorique. D'hier et aujourd'hui, pour l'occasion, les accordéons seront accompagnés d'une flûte traversière, d'un violon, mais aussi d'autres instruments. Retrouvez toutes les infos sur le site chapelle-volière.be. Et on termine avec Place au Livre, l'événement qui prendra ses quartiers ce samedi de 10 à 17h sur la place de la cathédrale. Ce lieu emblématique de Liège offrira un cadre unique aux chineurs de livres et curieux de passage. L'occasion de découvrir des livres anciens et rares. Retrouvez les romans, les polars, les livres thématiques, les bandes dessinées, les documents de collection, sans oublier les livres pour enfants. Place au Livre est une invitation à la rencontre et à l'échange pour un moment hors du temps où bibliophiles et curieux se retrouvent loin des circuits traditionnels des brocantes spécialisées. Retrouvez les infos sur la page Facebook Marché de Liège.
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0: Mauve, Renaud Dubois. Bonjour Renaud.
1: Bonjour Fred, bonjour à tous. La fin des soldes d'été approche et la cuvée 2026 de ces soldes est plutôt décevante pour les commerçants, indique le syndicat neutre pour indépendants. Selon un coup de sonde mené par le SNI, 80% des détaillants estiment que cette édition n'a pas été bonne pour leur chiffre d'affaires. Cette tendance s'inscrit dans la continuité des éditions précédentes. Les clients ne sont pas forcément moins nombreux, mais ils dépensent moins, constate le secrétaire général du SNI. Une morosité ambiante, notamment due à la menace d'une hausse des prix du pétrole et des prix à la consommation à l'automne. Les fortes chaleurs ont également découragé pas mal de clients. Nous ne sommes que le 30 juillet et pourtant l'humanité a épuisé toutes les ressources que la Terre peut générer en un an. C'est ce qu'on appelle le jour de dépassement. Ce jour arrive 3 jours plus tôt dans l'année qu'en 2023. Il n'est jamais arrivé aussi tôt dans l'année. En l'espace d'un an, l'humanité consomme donc plus de ressources naturelles que ce que la Terre est capable de générer au cours de cette même année. À l'échelle mondiale, l'humanité vit donc comme si elle disposait d'une 1,73 planète Terre. La Belgique consomme, elle, davantage que la moyenne mondiale. Selon l'ONG WWF, le jour de dépassement belge est survenu le 11 avril. En France, un nouvel incendie dans le Var. Le feu s'est déclaré hier dans l'après-midi à Brignoles. Dans un point de situation, la préfecture du Var a annoncé que l'incendie avait parcouru une centaine d'hectares et que sa progression était en train de ralentir. En Gironde, la situation tend, elle, à se calmer un petit peu. 84 000 habitants de 9 communes ont été autorisés à rentrer chez eux aujourd'hui. Le méga-feu de Gironde est toujours stabilisé. La nuit de mercredi à jeudi s'est révélée plutôt calme, a déclaré la préfecture qui s'attendait à une amélioration des conditions météo aujourd'hui. Les flammes ont pour le moment ravagé 42 000 hectares dans le département. Que s'est-il passé en Pologne ? La Pologne enquête sur un objet non identifié qui s'est écrasé sur son territoire près de la frontière avec l'Ukraine lors d'une attaque russe. C'est ce qu'indique le commandement opérationnel de l'armée. Les radars de défense aérienne ont détecté l'objet au-dessus de l'espace aérien polonais avant qu'il ne s'écrase près d'un village situé près de la frontière ukrainienne. Un avion de chasse F-16 a été dépêché vers l'objet en question afin de l'identifier et de l'intercepter avant qu'il ne disparaisse des radars. L'équipage d'un hélicoptère a localisé l'endroit où l'objet aurait atterri, à 2 km des habitations les plus proches et à 70 km de la frontière avec l'Ukraine. La police a indiqué qu'une forte détonation avait été entendue. En sport, soirée cruciale pour les clubs belges sur la scène européenne aujourd'hui. Anderlecht reçoit ce soir les Suédois de Hammarby dans le cadre du deuxième tour de qualification pour l'Europa League. À l'aller, les Mauves avaient fait match nul, un but partout. En cas d'élimination ce soir, les Mauves seront reversés en Conference League. Et dans le cadre du deuxième tour de qualification de cette Conference League, la Gantoise reçoit aujourd'hui les Ukrainiens de Chekarsi. À l'aller, les Buffalo n'avaient pas fait mieux qu'un nul blanc. Une victoire ce soir assurerait la qualification pour la Gantoise.
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3: La météo.
1: Ce soir et la nuit de jeudi à vendredi, le temps sera calme et sec sous un ciel peu nuageux. Les minima resteront autour des 20 degrés durant la nuit en région liégeoise. Demain, des périodes ensoleillées alterneront avec des passages nuageux et le mercure montera jusqu'à 28 degrés. Voilà qui clôture ces informations. Tout de suite, retour à la musique avec Fred.
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0: excellente fin de journée, bon retour à la maison avec nous sur LFM et avec la meilleure musique, surtout avec la meilleure musique qui vous accompagne partout sur le Grand Liège. Langue the Road américain. Je pense que vous allez augmenter légèrement le volume de l'autoradio avec Goldman qui arrive. Taylor Swift également avec son dernier single et cet hommage à Elizabeth Taylor. Et un peu de rêve dans l'immédiat. Voici le duo Vita et Claudio Capeo sur LFM.
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de Jeuhé, ce sera pour la fête des enfants ce dimanche au château de Jeuhé. Pour l'occasion, le domaine sera envahi de manèges, de théâtres, de marionnettes, de jeux géants et d'un château gonflable. En plus, la météo sera de la partie cet après-midi entièrement dévolue au plaisir des marmots. Ils vont pouvoir découvrir de manière ludique les jardins, le parc potager du domaine avec toutes ses richesses horticoles, fruitières et végétales. À noter que le service des sports de la province de Liège va proposer également plusieurs modules d'initiation. Voilà de quoi satisfaire l'âme sportive qui se en chacun des enfants. La fête des enfants, ce sera ce dimanche, dès 13h au château de Jeuhé. Et vous retrouvez directement les infos sur la page Facebook du château de Jeuhé. Dans quelques minutes, il sera déjà 17h30. Ce sera le retour de Renaud Dubois pour l'actu du Grand Liège, Ariana Grande, Angèle et OMC. Bien, vous connaissez la suite sur LFM.

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1: Ariana Grande avec Naughty's Life to Cry sur FM. On va repartir dans les années 90 pour retrouver le prince de Bel Air, Will Smith, avec la reprise de Bill Withers, Just Two of Us. Et ce sera juste après le Zoom Région.
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1: Zoom Région, c'est avec Renaud Dubois. Bonjour Renaud.
3: Bonjour Fred, bonjour à tous. D'un quartier à l'autre, le prix d'une maison peut quasiment doubler en région liégeoise. Une étude d'ImmoWeb vient aujourd'hui mettre des chiffres sur ce phénomène. L'étude révèle qu'entre le quartier des Terrasses à Liège, où le prix moyen atteint 2921 € par mètre carré, et Souvrin-Oindre, où il s'établit à 1494 € par mètre carré, la différence approche les 50%. Aucun autre grand centre urbain wallon ne présente un écart aussi important. L'analyse d'ImmoWeb confirme une tendance bien connue des professionnels du secteur. Les quartiers centraux, historiques ou offrant un environnement résidentiel recherché restent les plus valorisés. Les secteurs plus périphériques demeurent, eux, plus accessibles. Alerte sécheresse et forte chaleur en province de Liège. Le gouverneur de la province appelle à une vigilance maximale face au risque d'incendie. Une sécheresse exceptionnelle touche actuellement l'ensemble du territoire wallon. Cette situation entraîne une augmentation du risque d'incendie dans les espaces naturels dont les conséquences peuvent être particulièrement dommageables. Les massifs forestiers sont désormais placés en vigilance orange. La plus grande prudence s'impose donc. Afin de prévenir tout départ de feu et d'en limiter les conséquences, il est essentiel que toute fumée suspecte soit signalé sans délai au numéro d'urgence 112 ou via l'application 112 BE. Les autorités communales appellent à la prudence en bord de Meuse à viser. L'eau a en effet pris une coloration verte fluo ces derniers jours. Ces nappes vertes sont visibles à la surface de la Meuse au niveau du quai du Halage. Face à ce phénomène, la ville a lancé un appel à la vigilance, évoquant une suspicion de prolifération de cyanobactéries, aussi appelées algues bleues. La commune recommande d'éviter autant que possible tout contact direct avec l'eau du fleuve. La baignade reste strictement interdite sur le territoire de la commune, rappelle la ville de Visée. Les propriétaires de chiens sont également invités à ne pas laisser leurs animaux boire l'eau de la Meuse ou s'y baigner. Les activités nautiques et la pêche sont déconseillées dans le secteur où l'eau présente une coloration verdâtre. En attendant d'éventuelles analyses permettant de confirmer la nature exacte du phénomène, la ville de Visée préfère appliquer le principe de précaution. En sport, le Liégeois Lionel Bosco a été nommé sélectionneur intérimaire des Belgian Lions pour la première fenêtre de qualification de l'Euro 2029 de basket prévue fin août. C'est ce qu'a communiqué la Fédération Belge de Basket. Âgé de 44 ans, Lionel Bosco était jusqu'ici assistant du français Julien Mahé, nommé en novembre 2025 et qui avait quitté son poste le 13 juillet dernier. L'ancien meneur prendra les rênes de l'équipe nationale masculine pour le match contre la Tchéquie le 27 août à Ostende, comptant pour le deuxième tour des pré-qualifications de l'Euro 2029. C'est là-dessus que se clôture ce Zoom Région. Tout de suite, retour à la musique avec Fred.

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2: Le nouveau Bruno Mars sera à découvrir dans un instant sur LFM. Il y aura aussi Amine avec Je voulais, si vous voulez des bons plans sortis pour agrémenter vos vacances et pourquoi pas ce week-end. Voici Amandine.
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4: Bonjour à tous. On débute cet agenda avec le festival Guitare du Monde organisé ce week-end à Clavier. Instauré au cœur du charmant village de Pierre de Les Avants en Condreau, le festival investit le magnifique jardin de Quentin du Jardin à l'œil du Condreau. Cet événement célèbre la guitare comme un instrument universel, moteur de voyage et de partage. Retrouvez une vingtaine d'artistes qui se succéderont afin de proposer une dizaine de concerts d'exception à travers un répertoire qui naviguera avec virtuosité entre le jazz, le flamenco, le blues, le folk, le manouche et les musiques du monde. Retrouvez toutes les infos sur le site œilducondreau.be.

L'occasion idéale pour les familles de venir dénicher des pépites de seconde main à prix mini en jouets, livres, vélos, jeux de société et bandes dessinées. Une sortie conviviale et éco-responsable pour offrir une seconde vie à des milliers d'articles. Retrouvez toutes les infos sur le site tourisme-sbay.be. Et on termine avec l'Office du tourisme de Hamoir qui vous propose son parcours d'énigmes estivales, Enigma. Pour cette 7e édition, c'est un véritable voyage dans le temps qui vous attend.

0: retrouve Renaud Dubois. Bonjour Renaud.
1: Bonjour Fred, bonjour à tous. La fin des soldes d'été approche et la cuvée 2026 de ces soldes est plutôt décevante pour les commerçants, indique le syndicat neutre pour indépendants. Selon un coup de sonde mené par le SNI, 80% des détaillants estiment que cette édition n'a pas été bonne pour leur chiffre d'affaires. Cette tendance s'inscrit dans la continuité des éditions précédentes. Les clients ne sont pas forcément moins nombreux, mais ils dépensent moins, constate le secrétaire général du SNI. Une morosité ambiante, notamment due à la menace d'une hausse des prix du pétrole et des prix à la consommation à l'automne. Les fortes chaleurs ont également découragé pas mal de clients. Nous ne sommes que le 30 juillet et pourtant l'humanité a épuisé toutes les ressources que la Terre peut générer en un an. C'est ce qu'on appelle le jour de dépassement. Ce jour arrive 3 jours plus tôt dans l'année qu'en 2023. Il n'est jamais arrivé aussi tôt dans l'année. En l'espace d'un an, l'humanité consomme donc plus de ressources naturelles que ce que la Terre est capable de générer au cours de cette même année. À l'échelle mondiale, l'humanité vit donc comme si elle disposait d'une 1,73 planète Terre. La Belgique consomme, elle, davantage que la moyenne mondiale. Selon l'ONG WWF, le jour de dépassement belge est survenu le 11 avril. En France, un nouvel incendie dans le Var. Le feu s'est déclaré hier dans l'après-midi à Brignoles. Dans un point de situation, la préfecture du Var a annoncé que l'incendie avait parcouru une centaine d'hectares et que sa progression était en train de ralentir. En Gironde, la situation tend, elle, à se calmer un petit peu. 84 000 habitants de 9 communes ont été autorisés à rentrer chez eux aujourd'hui. Le méga-feu de Gironde est toujours stabilisé. La nuit de mercredi à jeudi s'est révélée plutôt calme, a déclaré la préfecture qui s'attendait à une amélioration des conditions météo aujourd'hui. Les flammes ont pour le moment ravagé 42 000 hectares dans le département. Que s'est-il passé en Pologne ? La Pologne enquête sur un objet non identifié qui s'est écrasé sur son territoire près de la frontière avec l'Ukraine lors d'une attaque russe. C'est ce qu'indique le commandement opérationnel de l'armée. Les radars de défense aérienne ont détecté l'objet au-dessus de l'espace aérien polonais avant qu'il ne s'écrase près d'un village situé près de la frontière ukrainienne. Un avion de chasse F-16 a été dépêché vers l'objet en question afin de l'identifier et de l'intercepter avant qu'il ne disparaisse des radars. L'équipage d'un hélicoptère a localisé l'endroit où l'objet aurait atterri à 2 km des habitations les plus proches et à 70 km de la frontière avec l'Ukraine. La police a indiqué qu'une forte détonation avait été entendue. En sport, soirée cruciale pour les clubs belges sur la scène européenne aujourd'hui. Anderlecht reçoit ce soir les Suédois de Hammarby dans le cadre du deuxième tour de qualification pour l'Europa League. À l'aller, les Mauves avaient fait match nul, un but partout. En cas d'élimination ce soir, les Mauves seront reversés en Conference League. Et dans le cadre du deuxième tour de qualification de cette Conference League, la Gantoise reçoit aujourd'hui les Ukrainiens de Chekarsi. À l'aller, les Buffalo n'avaient pas fait mieux qu'un nul blanc. Une victoire ce soir assurerait la qualification pour la Gantoise.
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3: La météo.
1: Ce soir et la nuit de jeudi à vendredi, le temps sera calme et sec sous un ciel peu nuageux. Les minima resteront autour des 20 degrés durant la nuit en région liégeoise. Demain, des périodes ensoleillées alterneront avec des passages nuageux et le mercure montera jusqu'à 28 degrés. Voilà qui clôture ces informations. Tout de suite, retour à la musique avec Fred.
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Belle fin de journée sur LFM, la radio du Grand Liège. Et on est parti pour la dernière heure du 15-19 en ce jeudi. Ça commence à sentir bon le week-end. Évidemment, dernière journée de travail avant le week-end et peut-être aussi vos vacances. 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

j'en profite pour vous rappeler que ce dimanche, dès 13h, ce sera la brocante des enfants de Warhem, 31e édition déjà. Ce sera sur la place du roi Albert Ier qui va accueillir la traditionnelle brocante réservée exclusivement aux exposants en herbe âgés de 4 à 18 ans. L'occasion idéale pour les familles de venir dénicher des pépites de seconde main à mini prix en jouets, livres, vélos, jeux de société, bandes dessinées, sorties conviviales et éco-responsables pour offrir une seconde vie à des milliers d'articles. Voilà, c'est ce dimanche. Ça se passera en plein cœur de Warhem, sur la place du roi Albert Ier. Vous désirez toutes les infos complémentaires? Il vous suffit de surfer sur le site tourisme-sb.be. Bientôt 18h30, le retour de Renaud Dubois, l'actu du Grand Liège et le Zoom Région, juste après Vanilla Ice, Mentissa, les enfants difficiles, et puis Bambi Ride dans l'immédiat. Voici Mambi.

0: Ice Ice Baby, Vanilla Ice sur FM. Miami Sound Machine avec Gloria Estefan. On va repartir au début des années 80. C'est même presque la moitié 1984 avec Dr Beat juste après le Zoom Région.
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0: 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Jouets, livres, poupées, jeux de société, vêtements et vélos pour enfants, il y en aura pour tous les goûts. La brocante des enfants de Warem, c'est ce dimanche 2 août, un événement organisé par le Royal Syndicat d'Initiative de SB avec LFM. Retrouvez toutes les infos sur le site tourisme-sb.be. C'est avec Renaud Dubois. Bonjour Renaud.
2: Bonjour Fred, bonjour à tous. D'un quartier à l'autre, le prix d'une maison peut quasiment doubler en région liégeoise. Une étude d'ImmoWeb vient aujourd'hui mettre des chiffres sur ce phénomène. L'étude révèle qu'entre le quartier des Terrasses à Liège, où le prix moyen atteint 2921 € par mètre carré, et Souvrin-Oindre, où il s'établit à 1494 € par mètre carré, la différence approche les 50%. Aucun autre grand centre urbain wallon ne présente un écart aussi important. L'analyse d'ImmoWeb confirme une tendance bien connue des professionnels du secteur. Les quartiers centraux, historiques ou offrant un environnement résidentiel recherché restent les plus valorisés. Les secteurs plus périphériques demeurent, eux, plus accessibles. Alerte sécheresse et forte chaleur en province de Liège. Le gouverneur de la province appelle à une vigilance maximale face au risque d'incendie. Une sécheresse exceptionnelle touche actuellement l'ensemble du territoire wallon. Cette situation entraîne une augmentation du risque d'incendie dans les espaces naturels dont les conséquences peuvent être particulièrement dommageables. Les massifs forestiers sont désormais placés en vigilance orange. La plus grande prudence s'impose donc. Afin de prévenir tout départ de feu et d'en limiter les conséquences, il est essentiel que toute fumée suspecte soit signalé sans délai au numéro d'urgence 112 ou via l'application 112 BE. Les autorités communales appellent à la prudence en bord de Meuse à viser. L'eau a en effet pris une coloration verte fluo ces derniers jours. Ces nappes vertes sont visibles à la surface de la Meuse au niveau du quai du Halage. Face à ce phénomène, la ville a lancé un appel à la vigilance, évoquant une suspicion de prolifération de cyanobactéries, aussi appelées algues bleues. La commune recommande d'éviter autant que possible tout contact direct avec l'eau du fleuve. La baignade reste strictement interdite sur le territoire de la commune, rappelle la ville de Visée. Les propriétaires de chiens sont également invités à ne pas laisser leurs animaux boire l'eau de la Meuse ou s'y baigner. Les activités nautiques et la pêche sont déconseillées dans le secteur où l'eau présente une coloration verdâtre. En attendant d'éventuelles analyses permettant de confirmer la nature exacte du phénomène, la ville de Visée préfère appliquer le principe de précaution. En sport, le Liégeois Lionel Bosco a été nommé sélectionneur intérimaire des Belgian Lions pour la première fenêtre de qualification de l'Euro 2029 de basket prévue fin août. C'est ce qu'a communiqué la Fédération Belge de Basket. Âgé de 44 ans, Lionel Bosco était jusqu'ici assistant du Français Julien Mahé, nommé en novembre 2025 et qui avait quitté son poste le 13 juillet dernier. L'ancien meneur prendra les rênes de l'équipe nationale masculine pour le match contre la Tchéquie le 27 août à Ostende, comptant pour le deuxième tour des pré-qualifications de l'Euro 2029. C'est là-dessus que se clôture ce Zoom Région. Tout de suite, retour à la musique avec Fred.

0: chemise. Dans quelques instants, sur les femmes avec Zebda, encore un tube d'été, c'était en 99. David Guetta avec Save Me Tonight et Gillo. Là, ce sera juste après les bons plans sortis d'Amandine.
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2: Bonjour à tous. On débute cet agenda avec le Festival de la Dolomie de Harem. Jusqu'à dimanche, la place Albert Ier de Harem vous propose un véritable village à ciel ouvert avec une avalanche de concerts et de DJ sets. Pour les enfants et les familles, le site vous propose un château gonflable, un mini-golf, du badminton, des pistes de pétanque ainsi que des magiciens et des clowns. Pour retrouver les infos sur la page Facebook Festifabrique. Direction Tilf avec l'action culturelle tilfoise qui vous présente dès ce week-end ses animations d'été. Comme chaque année, jusqu'au 15 août, venez profiter de nombreuses animations à travers des spectacles pour toute la famille, des concerts, du théâtre et un blind test. Les sportifs ne seront pas en reste avec le traditionnel jogging le dimanche 9 août, sans oublier la brocante du 15 août. Retrouvez toutes les infos sur le site acte-tilf.be. Et on termine avec la fête des enfants ce dimanche au château de Joé. Pour l'occasion, le domaine sera envahi de manèges, du théâtre, de marionnettes, de jeux géants et un château gonflable. Un après-midi entièrement dévolu au plaisir des marmots où ils découvriront de manière ludique les jardins et le parc potager du domaine avec toutes les richesses horticoles, fruitières et végétales qu'il abrite. A noter que le service des sports de la province de Liège proposera également plusieurs modules d'initiation, de quoi satisfaire l'âme des sportifs qui sommeillent en chacun des enfants. Retrouvez les infos sur la page Facebook du château de Joé.
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soleil de l'Espagne avec Enrique Iglesias. Et à ses côtés, il y avait Sean Paul pour Bailando à l'instant sur LFM. Le soleil qui nous accompagne d'ailleurs sur le Grand Liège en ce début de soirée. Je vous souhaite d'ailleurs de passer du bon temps, rester connecté avec la playlist qui va débarquer dans quelques minutes à partir de 19h. 100% belge également, comme chaque soir, entre 21h et 22h. Puis demain matin, l'ardent réveil de l'été. Dernier rendez-vous de la semaine, hein, puisque nous serons vendredi avec Thierry. Ce sera dès 7h. Moi, je reviens en fin de journée pour vous aider à entamer le week-end. Passez une toute belle soirée sur LFM.

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